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0: Bonne soirée.
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0: plutôt bien. Déjeuner, y penser au moins. 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
1: Gabi Hartmann, une rente sur la terre.

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0: Pyjama, Radio Girl.